Marteau rouge, Jacques-Renaud Franck de Frotignan. Marc bleu, Marteau et Gauthier, amical des pêcheurs, traitement le vecteur de l'adversaire.